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RCC, du bon son dans la radio, avec tout de suite Larsen Feighton, Further Notice, un morceau qui date de 1982 entre groove, funk et pourquoi pas musique brésilienne, tiens. Allez, on y va. Écoutez, c'est plutôt bon.

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2: Buongiorno, bonjour, bona giornata a tutti, bonne journée à toutes et à tous. Il est 6 heures passées de quelques secondes. 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

0: Andrew Bell sur RCC avec ce Spectrum dans la radio. Bienvenue à vous qui nous rejoignez. Nagui a pris quelques jours de vacances et c'est en top pour vous accompagner ce matin sur les 91.7 de la bande FM. Dans quelques instants, la suite avec Sina Spiro. Il y aura également les BTK, Kyo, Zambalarana pour la chanson corse. Tout à l'heure, on a écouté Julien Clerc. Vous le savez, il sera prochainement sur la scène de Selenestra le 19 juillet prochain. Julien Clerc pour la toute première fois en concert du côté de Calvi. Et puis, d'ici quelques jours, c'est André Manoukian et son quartet qui feront le spectacle sur cette donc nouvelle scène, ce théâtre émergé au pied de la Citadelle. 8h49 sur les 91.7 de la bande FM, lundi 6 juillet. Très bonne semaine à vous qui nous rejoignez sur ces ondes.
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0: Il y a un côté soleil hein, dans ce titre, VTK avec Aura. Version spéciale Ananda Project Dub Remix. Lundi 6 juillet, profitez bien, eh bien de cette chaleur, de la plage, de la rivière, de la piscine. Hein, soyez prudents, mettez de la crème à bronzer pour ne pas prendre de coups de soleil. Mais profitez de cette chaleur et puis surtout hydratez-vous, c'est très très important. Il est quasiment 9h sur ces ondes. Pour vous servir dans la radio jusqu'à 10h. N'oubliez pas que l'été, il se passe plein de choses, notamment le théâtre MRG Séléné qui propose d'ici quelques jours de superbes de spectacles, hein, avec notamment Julien Clerc. Ce sera du côté du 19 juillet. Il y aura également à la même date, alors ça c'est un peu compliqué, il faut choisir, Mai Pesce qui sera en concert du côté de Montemaggiore, Montegros pour Avir à Dilali, ou qui accueillera d'ici quelques jours Mai Pesce, et donc le dimanche soir et le samedi soir sur scène à Sumentano. Ils vont mettre le feu, et puisqu'on parle de feu, Fire Beach Party des pompiers, c'est au mois d'août, début août, et les Sumentanova seront présents. Mais attention, attention, ils ne feront que la première partie de la soirée, puisque vous le savez peut-être, The Avener, le célèbre DJ, sera présent pour cette Fire Beach 2026. Ça va être un énorme événement à Calvi. Vous rendez compte, The Avener qui vient pour les pompiers, ça c'est très très beau déjà dans la symbolique. Et puis bon, en matière de renommée internationale, le niçois de The Avener n'est plus à présenter. C'est un élément important de la musique électronique. Et puisqu'on parle de musique électronique, quelques jours après, je vous le dis, si vous aimez justement le bon son qui fait danser, Moziman sera présent festival Porto Latino qui a lieu à Bastia. Voilà, donc de très belles choses à venir. Et d'ici peu, André Manoukian à Séléné, c'est d'ici quelques jours. Regardez bien le site officiel de Séléné, vous pouvez y acheter notamment bien sûr les places pour aller voir André Manoukian, Julien Clerc ou encore Gaëtan Roussel qui viendra fin juillet également de la danse avec Pietra Gala. Ça va être vraiment, vraiment une très belle saison du côté de la Balagne, mais aussi sur l'ensemble du territoire insulaire. Allez, très bonne journée en ce lundi. Très bonne semaine à toutes et à tous. À l'écoute d'RCC. 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

Fermez les yeux sur RCC, écoutez le bon son, celui de Jean-Jacques Goldman, l'héritage Goldman. C'était Fermez les yeux. 9h15, lundi 6 juillet, très bonne journée avec nous et très belle saison parce que elle commence véritablement maintenant puisque l'école s'est arrêtée vendredi dernier officiellement. D'ailleurs, n'oubliez pas, aujourd'hui, c'est notamment les résultats des examens du bac ou encore du brevet des collèges qu'on va évidemment surveiller. Si on est évidemment présent et surtout parent. Daisy avec Joseph Kamel et Parker. C'est tout de suite, il y aura également Coldplay au programme Bill Conti Téléphone, Ivinci ou encore Anthony Chiosi pour le retour de la chanson Corse en compagnie de Jean-Charles Papi.

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0: L'énorme succès de Avicii, Hey Brothers. On pense évidemment à ce DJ qui nous a quitté bien trop tôt. The Hey Brothers, Hey Frères, sur RCC 9h35. Très bon lundi 6 juillet à l'écoute de nos programmes. Vous le savez, il se passe beaucoup de choses, des concerts, des foires, notamment la foire de l'Olivier à venir très prochainement. Il y aura au mois d'août à Vieira di Lamandulo, ou la foire de l'Amandier du côté de Regno. Évidemment, les marchés des producteurs. Bref, beaucoup de choses. C'est l'été. Profitez de ce soleil.
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0: et à voir, au ritorno di Aganzonagorsa, ou Antonio Chiosi, Jean-Charles Papi. Calisté, souvenir, grand classique revisité il y a quelques années dans le cadre de la compilation Mezzo Mezzo.

Indochine, la vie est belle. Surveillez évidemment vos agendas pour vivre un bel été en Balagne avec de nombreuses animations. Je vous lisais il y a quelques minutes, bien sûr, les concerts de Séléné, le théâtre immergé de Calvi, mais aussi de nombreux concerts en ville avec par exemple les jeudis des commerçants de Calvi qui proposent un boulevard Wilson piéton avec de la musique. Il y a également du côté de Monte Grosso les 18 et 19 juillet la foire de l'Olivier, un peu plus tard au mois d'août du côté d'Aregno la foire de l'Amandier et puis donc de nombreux rendez-vous culturels, expos, concerts. Allez sur les réseaux sociaux pour découvrir évidemment tout ce qui se passe. Vaya con Dios avec Nanana Hey Hey à 9h52 sur RCC.

0: Vous l'avez reconnu, c'était Amir sur RCC avec son dernier titre Avec toi. Bienvenue à vous, avec vous sur les 91.7 de la bande FM. RCC pour vous accompagner durant toute l'année évidemment, et puis aussi durant ces beaux jours, hein. C'est vacances pour toutes celles et tous ceux qui nous rejoignent. N'oubliez pas, aujourd'hui on va connaître les résultats des brevets des collèges, également bien sûr du bac. Bref, rendez-vous sur le site internet de l'Académie des Corses ou alors votre académie de région pour savoir si vos enfants, votre fille, votre fils, a eu son diplôme. On espère évidemment que tout va bien se passer pour tout le monde. Je vous souhaite une très bonne journée à l'écoute d'RCC. La musique est de retour dans quelques instants sur les 91.7 FM. Bel été à toutes et tous. 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
0: Bon après-midi à vous toutes et tous qui nous rejoignez.
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